0: Le sud de l'Italie, c'est aussi cela, évidemment, les chansons napolitaines. À l'instant, nous écoutions Mandolinata a Napoli, chantée en l'occurrence par un Sicilien, mais un Sicilien de luxe, s'il vous plaît, en la personne de Giuseppe Di Stefano. Cette chanson nous faisait prendre place dans la baie de Naples lors d'une nuit étoilée. Des lumières clignotaient sur la colline de Posillipo et le parfum des fleurs se mêlait aux brises marines. C'est dans ce cadre qu'un jeune Napolitain donnait la sérénade à sa bien-aimée sur fond de mandoline.
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0: Avec le disque Fra Diavolo réunissant les chanteurs Marco Bisley et Pino De Vittorio, nous avons vu tout à l'heure à quel point musique traditionnelle et récréation baroque faisaient bon ménage. Nous allons cette fois-ci écouter une œuvre écrite à l'époque du premier baroque par Marco Marazzoli, un contemporain de Claudio Monteverdi, le compositeur de l'Orfeo. Marco Marazzoli est né à Parme en 1605 environ. Il est mort à Rome en 1662. Prêtre et compositeur, ses instruments étaient la voix humaine et la harpe. C'est en 1639 qu'il compose son opéra, ou plutôt son intermezzo, la Fiera di Farfa, soit la foire de Farfa ou kermesse de Farfa. Farfa étant une petite ville de la région du Latium, sise à quelques kilomètres au nord de Rome. Cette œuvre peut ne point paraître à sa place ici, sur Ocora Monde, mais au contraire, je pense qu'elle l'a, de par sa théâtralité de rue, son côté pastiche, ici un pastiche des madrigaux guerriers et amoureux de Monteverdi. Toute la vie qui insuffle Vincent Dumestre et ses chanteurs et musiciens de l'ensemble Le Poème Harmonique nous donne l'impression d'assister à un spectacle de rue. D'ailleurs, parmi les nombreux personnages qui interviennent dans cet intermezzo, on croise les populaires Zanni et Coviello de la Commedia dell'Arte, présentant, comme le dit Vincent Dumestre, une écriture musicale et des dialectes associés à chacun. L'espace de recréation et d'improvisation offert aux voix comme aux instruments était immense, poursuit Dumestre, l'œuvre haute en couleur et profondément théâtrale, pour laquelle on sait que le Bernin avait fait entrer de vrais animaux sur scène et engagé d'authentiques forains, me laissait des doutes quant à son enregistrement au disque, mais la parodie finale était trop belle pour rester ignorée. Fin de citation. Voici donc cette foire de Farfa de Marco Marazzoli sur Ocora Monde.
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0: La fiera di Farfa, la foire de Farfa, la kermesse de Farfa, de Marco Marazzoli, intermezzo composé en 1639, grouillon de vie et présentant des personnages bouffons de la Commedia dell'arte, des animaux, du théâtre, bref, de la vie. Une œuvre baroque sur Ocoramonte qui renvoie, pourquoi pas, à la pièce jouée au Friscalletto en tout début de ce périple italien, à cette pièce de Carmelo Salemi intitulée Théâtre dei Pupi, théâtre de marionnettes.
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0: Poursuivons et concluons ce voyage dans le sud de l'Italie. Les esprits chagrins me diront que nous venons de faire un détour par le nord de Rome, mais l'essentiel était dans le sud de l'Italie, avec une tarentelle de la région des Pouilles, chantée par Marco Bisley sur le disque de Cristina Pluart et son ensemble L'Arpeggiata, un disque intitulé simplement La Tarentella et qui fit beaucoup pour la réputation du génial label discographique Alpha au début des années 2000, au même titre que le disque de Vincent Dumais, aux marches du palais.

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1: Encore du blues sur votre web radio des musiques du monde signée France Musique, ou plutôt une balade nonchalante autour du blues, vers ses racines africaines surtout, mais pas seulement, vers ce que le blues naît formellement dans le sud des États-Unis.

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Venu de la ville mythique de Tombouctou au Mali, vous avez pu entendre Abalo Yattara et ses compagnons d'Al-Bilali Soudan. Abalo Yattara, descendant d'une célèbre famille de griots touareg, et la mélopée hypnotique que l'on entend sous ses doigts notamment, eh bien, elle est jouée sur ce qu'on appelle en tamashek, la langue des touareg, le théardent ou bien le ngoni en bambara. C'est en quelque sorte la guitare malienne. Et une légende malienne à suivre, justement, sur Okora Monde et sur France Musique via l'appli Radio France, avec Boubacar Traoré dit Karkar, littéralement cassé, depuis l'époque où son dribble faisait des ravages au football. Son jeu de guitare, lui, même dans un registre très bluesy, est profondément inspiré de celui de la kora, la harpe malienne.

Alors, qu'est-ce que ce pouvoir du kologo? Eh bien, c'est encore celui d'un instrument à cordes pincées, un banjo à deux cordes en l'occurrence, à la scansion incontournable, venu lui du Ghana, où il invite les clients des bars à Pito, une bière de millet fermentée, à une transe douce et inlassable. Retour au Mali avec Djeli Madi Tunkara, cofondateur et longtemps soliste du Super Rail Band de Bamako. Lui aussi issu d'une famille de griots, il adapte à la guitare le jeu d'une goni et de la kora, instruments qui accompagnent depuis des siècles les grandes épopées mandingues.

autour du blues, encore sur votre web radio des musiques du monde signée France Musique avec ce spiritual, plus exactement ce chant de travail, chant du marteau, restitué par Ella Jenkins, chef du Goodwill Spiritual Choir à Chicago. Retourné de l'autre côté de l'Atlantique, nous voici de nouveau au Mali avec la merveilleuse Rokia Traoré, dans son itinéraire musical bâti entre la France et le Mali, et dans ce chant qui donne son titre à l'album, elle invite les membres du Quatuor Chronos à la rejoindre.

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1: Et sur l'appli Radio France, désormais bien pratique cette application d'ailleurs, avec ici l'élan mélancolique, à la fois sombre et solaire, de la voix de Karima Naït, chanteuse, danseuse et actrice algérienne. Autour du blues, encore sur votre web radio des musiques du monde et à Madagascar maintenant avec Lala Njava. Totalement inspirée par la chamane de son village d'enfance, la chamane qui s'appelait Mama Sana, et par son style vocal malagasy à l'approche largement organique. Et c'est avec l'orchestre familial que la route se poursuit pour elle à travers l'île. Là aussi, l'accompagnement de la guitare s'inspire du style de jeu d'un instrument local nommé valiya et qui est une sitar tubulaire en bambou originaire d'Indonésie.

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étape atlantique, au Cap-Vert précisément, sur nos chemins de traverse du blues, sur Ocora Monde et sur France Musique, avec Jorge Humberto, le barde de Mindelo, auteur de Mornas d'une beauté indicible et poignante. Alors la Morna, c'est ce qu'on chante à deux temps et avec lenteur pour la partida, le départ, un genre qui serait né au XVIIIe siècle sur l'île de Boavista. Incroyable nostalgie aussi que celle véhiculée par la musique du grec Petroloukas Kalkias, ici à la clarinette, et qui célèbre sa région, l'Épire, mais aussi l'épopée homérique sur le thème de l'émigration. D'ailleurs, le morceau à suivre est aussi connu sous le titre de « La magicienne », en allusion à la nymphe Calypso qui ne voulait pas laisser repartir le voyageur Ulysse.

groupe incontournable du blues Touareg que Tinariwen est plus qu'un groupe, d'ailleurs une famille d'artistes Touareg et même un courant musical et culturel à lui tout seul. Et nous parcourons ici, ainsi, sur Okora Monde et sur France Musique, l'album Amatsu sorti en 2023. Un album marqué par la pandémie récente, car il aurait dû au départ être enregistré à Nashville, dans le berceau du blues. Mais c'est bien dans le désert, leur désert, dans la Drasse des Ifoghas, entre Algérie et Mali, que sont venus à leur rencontre les musiciens états-uniens emmenés par Jack White.

Après le blues des Touaregs, voici en quelque sorte le blues de leur cousin berbère en la voix incontournable de Chérifa, chanteuse Cheika, native du Rocher Percé près de Khénifra au Maroc. Elle est la voix du Tamawait, la poésie de l'âme berbère au Moyen Atlas marocain, littéralement dans l'une des traductions que l'on fait de ce mot Tamawait, celle qu'on emporte. Et en moins de temps qu'il ne faut pour le dire, nous voici emportés nous-mêmes dans l'oblast russe de Touva, au nord de la Mongolie, avec la voix si particulière de Sainko Namchilak, inspirée aussi bien par les rites chamaniques de sa région que par les chants diphoniques qu'on y fait entendre.

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1: Impossible d'évoquer l'influence du blues ou ses racines africaines sans passer par l'âge d'or éthiopien de l'éthio-jazz, né dans les années 50 à Addis Abeba et qui n'a pas fini d'influencer à son tour les musiciennes et musiciens à travers le monde, avec ici celui que l'on surnomma de manière forcément réductrice le James Brown éthiopien à Lemayehu Echete. Un peu plus proche de nous, dans le temps, et de nouveau au Mali, lors de la Biennale, au début des années 80, nous voici à l'écoute d'un chœur féminin de la région de Ségou, qui était la capitale historique du royaume Bambara établi au XVIIe siècle sur les rives du Niger.

titre fétiche des Songhai Blues que ce soubourg vibrant appelle à la patience d'un groupe qui s'est formé à Bamako entre exilés, poussés vers la capitale par les raids islamistes des années 2010 dans le nord du Mali. Ici, entre blues électrique du désert et tradition du peuple Songhai, autrefois puissant et aujourd'hui marginalisé, originaire de la vallée du fleuve Niger entre Sahel et Sahara. Et avec le blues, entre Mali et Afrique du Sud, il n'y a qu'un pas que nous franchissons allègrement sur votre web radio des musiques du monde signée France Musique, avec un magnifique album vers lequel il nous faudra revenir d'ailleurs, et dont voici le très personnel blues de la courte coda.

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Magnifique enregistrement du Haut du Peul avec ici Dinda Amassar, enregistrement dû au label Okora qui donne aussi son nom à votre web radio des musiques du monde sur l'appli Radio France. Et dans le Haut du, chaque morceau est composé d'une souche dite Ina, la mer, d'où s'échappent des variations appelées branches qui peuvent être inédites parfois. Et c'est d'ailleurs ainsi que l'on désigne de manière imagée l'approche compositionnelle dans ce répertoire, justement le fait de faire pousser de nouvelles branches. Approche plus urbaine à suivre avec quatre Guinéens griots d'héritage formés à Conakry.

Au cœur du blues malien, avec Lobby Traoré, membre de son vivant de la société secrète Bambara nommée Komo, et dont cet album Rainy Blues Season fut le dernier. Il se savait condamné au moment de l'enregistrement, fait, on le sent bien ici, je trouve, en une seule et unique prise. Blues sans frontières, décidément sur Okora et sur France Musique jusqu'en Irak, avec le oudiste Ahmed Mukhtar qui tente avec l'album à suivre un jazz irakien, inspiré des makams qu'il a explorés et interprétés tout au long de son itinéraire de oudiste.

Celui qui a commis l'adultère est tranquille et celui qui est amoureux reste malheureux. Tel est le titre de la chanson tunisienne du 32e congrès de la musique arabe tenu au Caire en 1932 qu'on vient d'écouter. Cette thématique parcourt la musique traditionnelle de tous les pays car il s'agit d'un phénomène touchant à la vie même, voire à l'une de ses périodes décisives, à la liberté aussi, au respect et bien aux autres moments importants du fonctionnement d'un couple et de la société humaine telle qu'elle est conçue ou perçue. Après cette interprétation de l'ensemble de Mohamed Ghanim et celui de Humaïs Tarnan, on va rester au Maghreb pour écouter la voix de Marguerite Taos Amrouche, dont la complainte de la femme adultère qui nous vient de Kabylie. Le sujet semblable fait partie de la musique séfarade du Maroc. Ensuite, la musique savante persane sera jouée à la flûte Neyper Hossein Oumoumi.

0: C'était la voix de la soprano Vittoria Giacobazzi chantant une mélodie du XVIe siècle d'Alonzo Mudara sur la tristesse du roi David. Accompagnée à la guitare baroque par Alberto Messiarca, elle s'est ainsi intéressée au répertoire faisant partie intégrante de la musique savante turque. Après quoi, avec la flûte ney de Hossein Omoumi, on a replongé dans la musique persane.
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0: Du Maghreb jusqu'à l'Afrique noire, il y a juste un pas sur la carte, évidemment. Et c'est précisément là où on se rend musicalement pour écouter les chœurs mixtes de Massakane Dambouleni chantant les compositions de Karabo Motijoane, les pièces influencées par la tradition sud-africaine, ce qui représente un certain renouveau musical dans ce très beau pays. Et entre les deux, nous écouterons le chant d'homme Msao de Tanzanie, ancré dans la culture tribale du pays. Et après, le guitariste légendaire de la République démocratique du Congo, Okanga Lanjupe Neluambo Makiadi, alias Franco, va nous interpréter l'infidélité Mado, une chanson qui relie la tradition avec la culture musicale du Congo. Toujours positionné ainsi dans ses nombreuses activités, pour Franco, la musique africaine a toujours été le moyen sociétal d'éduquer, de s'amuser, de provoquer, de se moquer, mais aussi de prier. Bref, un éventail large d'une action purement culturelle.

Un contraste apparent nous vient en entrant sur le territoire européen. La tradition française nous parle, ou plutôt nous chante, l'infidélité, tandis que le groupe de musiciens de Fara du village de Kostel en Slovénie du Sud, qui précède, joue la marche de la jeune mariée, une pièce destinée à la danse principalement. Ensuite, nous partons en Suisse pour écouter deux extraits destinés aux instruments idiophones et membranophones.

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0: revenus dans les Balkans à la fin, nous avons écouté la voix et le violon tzigane d'Agan Domic qui joue la chanson traditionnelle intitulée « Oh ma chérie, ma douce infidèle ». Et à la fin, on entend le trio Hoyer jouant la musique slovène. C'était un enregistrement historique de l'année 1927, réalisé au Chicago, aux États-Unis, par les immigrés slovènes. Et le titre de la chanson était « Anne l'infidèle ».
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0: Nous nous retrouvons brièvement en Sibérie, puis en Russie. Mais on ne passera pas inaperçu chez les Tchouktches, où la voix d'Ivan Ilitch Tchikmil, qui porte fièrement son prénom russifié, chante « Nous voyons que ces gens sont venus d'un autre pays ». Les guitaristes et leurs voix ont toujours eu un grand rôle à jouer dans la musique traditionnelle ou populaire. Leurs chansons, souvent composées, ont été jugées plutôt subversives, même s'ils ne l'étaient pas du tout. Les régimes totalitaires ont tout bonnement eu la peur de la popularité. Les musiciens russes en savent quelque chose. Puis l'espagnol Paco Ibanez joue à la guitare également, il chante ses propres textes aussi, mais dans un pays libre, une ancienne dictature certes, mais la différence actuelle est plus que claire. Dans sa pièce Nana de la Adultera, il adapte une chanson populaire asturienne à ses besoins. Un autre instrument aux cordes pincées, la harpe, apparaît dans l'introduction de la chanson de Sushila Raman, une chanteuse anglaise d'origine indienne qui fait un peu plus que faire d'apparaître les instruments traditionnels de pays différents dans ses créations. Il est possible que les tablas y sont peut-être un peu plus audibles que les autres instruments. Et entre ces deux apparitions ici, on écoutera des pièces traditionnelles de la Hongrie et de l'Espagne, mais aussi des morceaux composés basés sur la tradition musicale. D'abord, Ariela Epstein, accompagnée par deux guitaristes, interprétera une chanson en forme de danse argentine, Chacanera. Et après, le chœur des jeunes d'Ostalgau chantera Die Volllust in der Mayen, une mélodie adaptée par Johannes Brahms.
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le son de la clarinette dans le bas de son registre qui rappelle un doudouk par le moment, les tablas, la tempura, la guitare et la basse électrique accompagnent dans un savant arrangement la voix de Sushila Raman chantant une de ses compositions intitulée « Maya ». Quittons pour le moment le thème de l'infidélité qu'on a trouvé auparavant dans les pièces traditionnelles et partons loin, sans quitter pour autant le sujet du changement de la vie. Un changement important qui arrive également avec le passage à l'âge adulte. Et comme toujours, on sait ce qu'on perd et on ignore ce qu'on gagne. Surtout en Chine, le pays d'où viennent certains extraits de la musique traditionnelle issus en partie de la minorité tribale de sud-ouest du pays. Et oui, ça existe encore dans l'empire du milieu. Dans ces moments du basculement et d'incertitude, il est donc très bien d'être accompagné par un chant des grands qui ont déjà laissé ce passage derrière eux.

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0: deux voix masculines se suivent en canon strict, c'est ce qu'on a entendu dans cette célébration chinoise du passage à l'âge adulte. Après, nous avons quitté la Chine pour un court moment avec l'ensemble Anasa, qui habituellement se tourne dans ses arrangements vers les instruments traditionnels indiens. On y trouve le centur, sitar, bansuri, rebab, zarb et daf. À la fin de cette brève escapade indienne et à la fin de la séquence en même temps, le maître Susi Tai a interprété au kin, qu'on appelle aussi la sitar des lettrés, une mélodie intitulée « La tristesse sur la rivière Xiang ».
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0: Chanté en solo par John Strachan ou en plusieurs par le chœur Eurydice, la tradition musicale écossaise oscille entre la lutte pour la liberté et l'observation de la société, notamment l'observation de certaines filles de certains gens. Étrange.
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Après la mélodie portoricaine, le triste chemin joué dans le style populaire du pays, nous pénétrons dans un univers assez hermétique dans l'histoire ottoman, qui était le monde de la musique savante réservé aux érudits. Je vous présente quatre extraits du répertoire de l'ensemble La Mécane qui accompagne le chanteur Ridwan Aynanli dans certains morceaux sélectionnés.

Les Comores et le Vietnam sont les pays d'où viennent les mélodies suivantes, célébrant la lune et l'espérance. Et à la fin, je vous propose un court passage par le monde électronique. Le duo Cochin Moon, créé en 2017, s'inspire par la tradition musicale dans toute sa largeur, thématique, mélodique, instrumentale ou rythmique, tout en utilisant les instruments à cordes orientales et les machines électroniques.

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1: En route pour un périple sud-américain qui nous fera voyager du Venezuela à la Bolivie, en passant par la Colombie, l'Équateur, le Pérou, le Chili, l'Argentine et le Paraguay. Une jolie boucle dans le sens inverse des aiguilles d'une montre, mais pas à rebours des plaisirs que ces musiques merveilleuses ne manqueront de susciter en vous. Partons sur les routes du Venezuela en compagnie d'un groupe de percussionnistes et de chanteurs qui se nomme Son de Chuao. Littéralement, ils sont de Chuao. Chuao se trouvant en bord de mer tout au nord du Venezuela dans l'état d'Aragua est connu depuis le début des années 80 pour sa production de cacao dont le terroir est considéré comme l'un des plus réputés. Ce cacao bénéficie d'une appellation d'origine depuis novembre 2001. On le surnomme la Romane Conti du cacao. Il existe depuis longtemps un lien entre les chocolatiers les plus célèbres de France et le cacao de Chuao, le meilleur du monde. Cacao ici chanté et mis en valeur par les rythmes endiablés des tambours Kumako et les chansons du Chuao.

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1: Il ne vous aura pas échappé que nous sommes passés du Venezuela à la Colombie, un simple franchissement de frontières, me direz-vous. Nous écoutions à l'instant un illustre représentant du Vallenato en la personne de Nicolas Coloacho Mendoza. Le mot Vallenato représentant à la fois le groupe humain, la musique et le troubadour populaire de la région. L'accordéon, la cara vallenata, un simple tambour que l'on tient entre ses jambes, et la guacharaca, racleur indigène, composent la triade instrumentale classique des groupes vallenatos dont nous venons d'écouter un bel exemple. Le bulerengue, autre tradition musicale colombienne, est une danse chantée de la côte caraïbe. C'est un des rares chants exclusivement féminins qui existent dans la musique traditionnelle colombienne, et ceci depuis l'époque où les femmes enceintes, concubines ou filles-mères, ne pouvant assister aux bals populaires, les fandangos, se réunissaient dans les patios pour frapper du tambour et des mains. Une chanteuse improvisait des vers et les autres femmes répondaient en chœur. Aujourd'hui, ce chant d'origine africaine est toujours tenu par les femmes, rythmé par la percussion de deux tambours, le alegre et le llamador, joués uniquement par les hommes. Le alegre, tambour à une peau, marque le rythme du bulerengue, tandis que le llamador, plus petit, maintient le tempo. Nous écoutons la plus illustre représentante du bulerengue en la personne de Petrona Martinez.
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1: Après le boulerengue colombien avec Petrona Martinez, nous avons franchi la frontière à l'ouest du pays pour nous retrouver en Équateur. Nous avons tout d'abord écouté Hugo Barahona sur sa harpe latine dans deux morceaux intitulés « Que viva la fiesta » et « Sangoro », ce dernier morceau étant de sa composition. Ensuite, un morceau intitulé « Guanena », interprété sur un rondador, flûte de pan originaire de l'Équateur, composé de tuyaux plus petits que ceux du sicu, flûte de pan largement présente dans les Andes, et réunie pour ne former qu'un seul instrument. Enfin, à l'instant, c'était Guillermo de la Roca, virtuose de la flûte indienne, qui nous interprétait deux morceaux à la quena, flûte droite sans bec. Allez, direction plein sud, nous allons au Pérou pour écouter notamment Julio Benavente Díaz, qui sur son charango nous interprète des huaynos des hautes terres.

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1: Nous refermions à l'instant cette échappée péruvienne sur Okora Monde avec la chanteuse Susana Baca. Continuons la route de la Cordillère des Andes et passons du Pérou au Chili, dont sont originaires certains membres du groupe Los Calchaquis. Hector Miranda, le leader du groupe, mort en novembre 2018, était, lui, d'origine argentine. Dans leur très abondante discographie, il existe un album édité chez Arion que j'aime à réécouter de temps à autre. Il s'intitule « Eldorado ». Les 6 morceaux chantés du disque forment une cantate dont le titre « Eldorado » a donné son nom à l'album. Après une introduction instrumentale composée sur la gamme pentatonique, nous avons les 6 morceaux, Christophe Colomb, les Caravelles, la découverte, Eldorado, la chimère de l'or et enfin le destin américain, tout un programme.

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1: Quittons le Chili continental pour nous rendre sur Rapa Nui, la célèbre île de Pâques. Possession chilienne depuis 1888, elle se situe à environ 3500 km à l'ouest-nord-ouest des côtes centre-chiliennes. Si 40% de la population de l'île est constituée de Chiliens venus du continent, ainsi que de personnes d'origine européenne, chinoise ou d'autres pays du Pacifique, les autres 60% de la population sont constitués par l'ethnie polynésienne Rapa Nui. Ces austronésiens autochtones sont néanmoins très peu nombreux, puisqu'ils sont un peu moins de 4000 habitants, l'île en comptant 6000, voire un peu plus. Malgré les catastrophes démographiques connues par l'île de Pâques, reste-t-il une tradition musicale? C'est à cette question que tente de répondre Tomás Tepano Tepano, un authentique Pascuan, interprète des chants que nous écoutons. Ces musiques nous rappellent les attaches ancestrales et indélébiles avec cette lointaine Polynésie d'où ses ancêtres sont venus et nous disent aussi que les influences latino-américaines se font de plus en plus perceptibles.

À la suite de Thomas Stepano Tepano et ses autres musiques de l'île de Pâques qui nous étaient proposées par le peuple de la mer, retournons sur le continent pour écouter la tradition des Indiens Mapuche, littéralement peuple de la terre. Les Mapuches, ensemble de communautés aborigènes de la zone centre-sud du Chili et de l'Argentine, se battent depuis 5 siècles pour garder leurs terres et leur culture. Après la conquête par les Espagnols des empires aztèques, mayas et incas, le seul peuple qui résista à la colonisation fut le peuple mapuche. Depuis sa création, le groupe Calfucanelo puise son inspiration musicale dans les racines du peuple mapuche, tout en l'actualisant. Nous écouterons l'instrument de percussion appelé kultrun, ainsi que les instruments avant kulkul, trutruka et pifilka, sans oublier la guimbarde.

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1: Après ce solo de Troutouka, instrument avant mesurant entre 1,50 m et 4 m et fabriqué à partir d'une canne de bambou et d'une corne, nous quittons le sud Chili et les Indiens Mapuches et traversons la frontière pour écouter un musicien argentin épatant. Il s'agit de Martin Saint-Pierre. Nous allons écouter dans son intégralité, un peu plus de 36 minutes, un enregistrement réalisé lors du concert du 16 février 82 à la Maison de la Radio. L'album 33 tours commercialisé sur le label Okora avait pour titre Martin Saint-Pierre, l'incroyable et longue histoire d'un tambour et sa mémoire.

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1: L'incroyable et longue histoire d'un tambour et sa mémoire. Martin Saint-Pierre, musicien argentin unique, enregistré lors d'un concert capté à Radio France en février 82 et commercialisé en 33 tours. C'est ce vinyle que nous écoutions ici, l'enregistrement n'ayant, à ma connaissance, pas été édité en CD. Après l'Argentine de Martin Saint-Pierre, place à l'Argentine d'Eduardo Falú et sa guitare, dont nous écouterons la célèbre composition « Zamba de la Candelaria ». Place aussi à l'Argentine de Unia Ramos, grand virtuose de la flûte droite des Andes, la quena. Et avant ces deux grands musiciens, place aux frères Flores, Rudy à la guitare, Nini à l'accordéon, grand représentant du chamané, genre musical joué dans le nord du pays. Le terme chamané, d'origine guarani, signifiant quelque chose fait à la légère, de manière désordonnée.

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1: Au nord de l'Argentine se trouve le Paraguay. Nous allons y faire une halte dans notre périple pour écouter la merveilleuse musique produite par la harpe paraguayenne. Le peuple paraguayen est orgueilleux de son ethnie. Il est profondément marqué par l'héritage des Indiens Guarani. La harpe, instrument national du pays, c'est le sentiment Guarani exprimé en musique et restitué ici par de formidables musiciens dont Sergio Cuevas.

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1: Sergio Cuevas, un des grands harpistes paraguayens du XXe siècle. Terminons notre périple sud-américain par la Bolivie et écoutons quelques titres dont cette évocation de la cordillère des Andes, celle des Hauts Plateaux, jouée à la quena, accompagnée par le charango, la guitare et le bombo.

Mort le jour de Noël 2015, Agujetas de Jerez, né on ne sait pas vraiment quand, autour de l'année 1939, fut forgeron, comme son père, dont il hérite, outre un premier métier, toute l'ancienne tradition du champ de Jerez, souvent associée à la forge, car nous sommes dans une région où le cheval est roi et parce que le métier de forgeron était volontiers laissé aux gitans. Un an après la révélation d'Agujetas, le pandit Ram Narayan, grand maître de Sarangi, enregistre pour la première fois en 1971 et pour le label Okora. Le Sarangi, c'est l'instrument aux 100 couleurs. Il fut inventé, dit-on, par Ravana, le roi démon du Ramayana.

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1: Non loin du nord de l'Inde, il y a le Tadjikistan au patrimoine souvent méconnu. Voici, issu du répertoire classique de ce pays, le sato, sorte de luth tenue verticalement et jouée avec un archet.

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1: Retour au Ramayana venu d'Inde avec cette musique pour théâtre masqué venue, elle, de la merveilleuse île de Bali. Un théâtre d'ombre en musique troqué à suivre pour le foulage d'étoffe japonais. Un théâtre se substitue à un autre et évoque l'amour d'une femme qui attend, en foulant des étoffes justement, le retour de son mari, parti à la capitale pour affaires depuis 3 ans déjà.

Instrument venu de Chine, le shakuhachi est une flûte devenue éminemment japonaise. Avec ses sons fluctuants et ses attaques par en dessous, elle est fabriquée avec la racine d'un bambou mâle. Du nord du Japon, partons vers les steppes de Mongolie, avec la remarquable expression vocale des Mongols, accompagnée par l'emblématique vielle à tête de cheval, le morinkour.

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1: Précieuses archives d'Ocora du mythique royaume du Dahomey et actuel Bénin. Cette musique de Teke se jouait pour l'intronisation des rois. Elle accompagne une danse d'hommes non moins majestueuse. Mais c'est d'amour que va nous entretenir ce musicien mauritanien dans un répertoire héritier de la musique maure.

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Tout ce que je sais de l'amour chante depuis sa maison d'Addis Abeba la grande poétesse amharique Marie Armédée, une langue agile à manier le propre et le figuré et qui nomme elle-même ce subtil procédé cire et or. Elle s'accompagne d'un krar particulier, c'est le seul dans cette tradition à posséder 8 cordes et exprimer autant de nuances. Le cor de Vladimir, lui, n'a pas non plus d'équivalent dans le reste du monde. Il est en bois, ressemble un peu à une trompette et c'était l'instrument traditionnel des bergers en Russie. Voici un bouquet de cette musique russe pour instrument à vent à suivre sur Okoramonde.

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Carlos Gardel, en 1934, chantait El día que me quieras, le jour où tu m'aimeras, un de ses derniers tangos, un des plus célèbres aussi, qui sera repris un nombre incalculable de fois. C'était un an avant sa mort, dans un accident d'avion en 1935. Carlos Gardel, dont la voix unique et bouleversante porte le tango de cœur en cœur, incarne le tango argentin. Et pourtant, il est né toulousain en 1890 de parents français. En 1892, sa mère et lui quittent la France pour Buenos Aires, la ville où il deviendra une légende. Si Gardel est l'incarnation du tango chanté, d'autres ont marqué le tango instrumental, comme Aníbal Troilo, compositeur émérite et maître du bandoneon ici avec son orchestre, accompagnant Raoul Berón dans Malena.

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1: Olivier Manouri au bandoneon dans la Yumba, composition d'Osvaldo Pugliese. Auparavant, nous écoutions Astor Piazzolla, enregistré au Philharmonic Hall de New York au début des années 80, dans le titre Todo Buenos Aires, Tout Buenos Aires. Il est vrai que Piazzolla a eu ce pouvoir d'incarner à lui seul le tango dans la seconde moitié du XXe siècle, à l'instar de Gardel, qui lui était l'icône du tango chanté dans l'entre-deux-guerres. Les quelques lignes signées Georges Moustaki à l'arrière du 33 tours Révolution du tango, d'où est tiré ce titre de Piazzolla, sont savoureuses. Je voudrais lui rendre hommage sans avoir à invoquer Béla Bartok ou John Coltrane. Et oui, au début des années 80, Piazzolla n'avait pas encore tout à fait l'aura qu'il a gagnée avec le temps. À suivre la célèbre ballade Pour un fou, Ballada para un loco, fruit de la collaboration historique entre Piazzolla pour la musique et Horacio Ferrer pour les paroles. On se souvient de l'opéra Maria de Buenos Aires. Ballada para un loco, ici dans la version moderne de Julia Zenko, qui en 1998 inscrivait ses pas dans ceux de ses illustres prédécesseurs, parmi lesquels Amelita Baltar ou Roberto Goyeneche.
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À la suite de Julia Senko dans Balada para un loco et de Noela Moncada dans Sueño de Juventud, Rêve de jeunesse, c'était Sophia Rey dans Uzia de John Zorn sur le 25e volume de Book of Angels de l'Américain sur son label Tzadik Records. Cette petite digression me permet de rappeler ici que la vocaliste portaigne a collaboré à de très nombreuses reprises avec Zorn, aussi bien au concert qu'au disque. C'est d'ailleurs grâce à l'Américain qu'elle rencontra le guitariste Marc Ribot, avec lequel elle nous a offert en 2017 cette belle relecture du titre de la chilienne Violeta Parra, El Gavilán, le faucon.

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1: El Gavilán, le faucon, un des titres emblématiques et avant-gardistes de Violeta Parra, ici réinterprété avec grand talent par Sophia Rey et le guitariste américain Marc Ribot. À suivre, quatre artistes qui furent des étoiles de l'âge d'or du tango et qui nous offrent des joyaux de leur carrière discographique. Juan D'Arienzo, violoniste et chef d'orchestre, né en 1900. Ricardo Tanturi, pianiste, compositeur et chef d'orchestre, né en 1905. Osvaldo Fresedo, bandoneoniste et chef d'orchestre, né en 1897, qui enregistra autour de 1200 titres durant sa longue carrière. Et le plus jeune d'entre eux, avec lequel nous débutons d'ailleurs, Horacio Salgan, compositeur, pianiste et chef d'orchestre, né en 1916 et mort en 2016 à l'âge de 100 ans.

quatre représentants de l'âge d'or du tango, âge d'or que l'on a coutume de situer entre 1940 et 1955, Horacio Salgan, Juan D'Arienzo, Ricardo Tanturi et Osvaldo Fresedo. Les plus attentifs auront repéré un intrus que nous venons d'écouter. Il s'agit de Raúl Garrello, lequel est né en 1936 et ne fait pas partie du club de l'âge d'or, eh oui, mais il a eu une très belle carrière, on est bien d'accord. Il collabora longtemps avec Aníbal Troilo en jouant dans son orchestre dès 1963, puis avec beaucoup d'autres artistes. Et c'est surtout dans les années 80 et 90 qu'il s'est fait vraiment connaître en travaillant notamment avec Horacio Ferrer. Il a même été soliste d'un concert du Nouvel An à Toulouse. C'était en 1997 avec notre Michel Plasson national à la baguette. Après ce set exclusivement instrumental, retrouvons le tango chanté avec là encore des pointures, Amelita Baltar et Roberto Goyeneche, tous deux accompagnés par Piazzolla, Julio Sosa qui refermera la marche et pour ouvrir le banc, Lydia Borda qui nous parle de son quartier.

Omara Portuondo dans Dandes Tabastu, où étais-tu? Un boléro qui swing et donne envie de danser, d'ailleurs, c'est peut-être ce que vous étiez en train de faire. À suivre, Ibrahim Ferrer dans Broca Manigua, suivi d'Eliades Ochoa dans Volver, puis deux représentants du genre Nueva Trova, Pablo Milanes et Silvio Rodriguez.

0: Silvio Rodriguez dans En busca de un sueño, à la recherche d'un rêve, et juste avant lui, Pablo Milanes dans Para vivir, pour vivre. Ils représentent tous les deux la Nueva Trova, ce mouvement musical cubain né dans les années 60, 10 ans après la révolution cubaine, fusionnant la chanson folklorique traditionnelle avec des influences modernes, souvent engagées politiquement et socialement. En voici un exemple probant avec Una canción necesaria, une chanson nécessaire, de l'auteur-compositeur-interprète Vicente Feliu, que l'on trouve sur l'album consacré au Che Guevara, titré Che, hasta la victoria siempre.
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1: Successivement, nous écoutions Amaury Pérez avec une touche andine, Pedro Luis Ferrer et à l'instant Sara González qui fusionnait la tradition avec l'instrumentarium moderne tout en restant fidèle à la culture cubaine. On poursuit et on referme ce chapitre cubain avec Omara Portuando en compagnie du chanteur Amaury Pérez que nous retrouvons aussi et du trompettiste Alexander Abreu. Il nous interprète « Con dos que se quieran » deux personnes qui s'aiment.

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Voyage dans la musique iranienne sur Okora Monde avec notamment le trio Chemirani, prodigieuse famille de zarbistes qui est l'instrument roi de cette musique iranienne et que nous retrouverons au fil de votre web radio. À suivre, le chant de Mohammad Reza Shajarian sur les mots du poète Hafez de Shiraz. Sa chevelure est si douce qu'elle se frise au toucher. La nuit de l'ivresse, elle me détruit en me tenant en éveil.

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1: La web radio des musiques du monde s'est posée en Iran. Aux côtés de Jamshid Shemirani aux arbes, voici Dariush Tabi au tar, ce luth au corps en forme de double cœur. Ensemble, ils jouent le mode maour, qui, bien qu'il ne soit pas tempéré, peut faire penser au mode majeur de la musique occidentale.

0: Jamshid Chemirani en duo avec Jacques Markovitch dans une mesure à 7 temps qui évoque immanquablement la musique iranienne. Le zarb, justement, ou tombak, préfèrent dire les Iraniens, d'après les sons qu'il produit lorsqu'on le joue au centre puis au bord, et l'instrument roi de cette musique est son grand interprète Jamshid Chemirani. Et comme aux sept familles, dans la famille Chemirani, je voudrais à présent le fils, ou plutôt les fils, tout d'abord Kevan, en attendant Biyan.
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L'Arménie aux sources du jazz de Tigran Amassian. Retour en Iran avec Jamshid Chemirani et cette fois-ci Majid Kiani au centour qui est une sitar sur table à cordes frappées. Au XIIIe siècle, le poète mystique Jalal al-Din Rumi écrivait « Ô Dieu, donne aux musiciens des doigts de sucre et pour le zarb une main de fer ».

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